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0: Depuis AI Tropology Lab, nous proposons aujourd'hui une lecture située des débats du deuxième sommet panafricain sur l'IA et l'innovation, organisé à Accra. Qui possède les infrastructures matérielles et le pouvoir politique pour calculer l'Afrique à l'ère de l'intelligence artificielle?
1: Et c'est vraiment une question qui tombe à un moment super intéressant.
0: Tout à fait. Et pour poser un peu le contexte de cet événement, qui, pour rappel, s'est tenu à l'hôtel Kempinski d'Accra, il faut faire le lien avec un fait d'actualité très récent.
1: Ouais.
0: Il y a quelques semaines à peine, l'Assemblée générale de l'ONU a soutenu une mesure historique. L'idée, c'est de remplacer progressivement la projection cartographique de Mercator par des représentations qui reflètent beaucoup mieux la taille réelle des continents.
1: Et c'est pas juste une anecdote géographique, ça?
0: Non, pas du tout. Pendant des siècles, le combat politique et culturel, il se jouait sur ça, sur le fait de savoir qui avait l'autorité de dessiner la carte de l'Afrique, tu vois?
1: C'est ça. Et ce qui est fascinant avec les débats de ce sommet, c'est qu'on voit que cette lutte, elle s'est déplacée.
0: Exactement. Elle s'est déplacée vers un terrain beaucoup plus matériel et technique.
1: Ouais, si on regarde ça sous l'angle de la connaissance et du pouvoir, la question aujourd'hui, c'est plus de savoir qui dessine le continent, mais plutôt de savoir qui construit les systèmes algorithmiques qui vont le décrire.
0: Mm-hmm.
1: Et surtout, qui contrôle ce qui entre dans ces systèmes et ce qui en sort.
0: C'est le cœur du problème. La souveraineté technologique d'un côté, et de l'autre, le risque énorme d'un nouvel extractivisme des données.
1: Exactement. Mais bon, la rhétorique, c'est bien, mais comment ça se passe dans la réalité institutionnelle?
0: C'est là que ça devient concret. Lors du sommet, il y a eu l'intervention de Arnold Cavarpo. Il dirige la commission de protection des données du Ghana.
1: Ouais, une intervention très marquante d'ailleurs.
0: Vraiment. Il a fait une distinction qui pourrait paraître un peu bureaucratique au premier abord. Il a séparé très explicitement ce qu'est une entreprise mondiale, tu sais, qui opère via Internet de n'importe où, d'une entreprise qui est fiscalement et légalement établie dans une juridiction physique.
1: Et c'est fondamental, parce que la source explique très bien que cette présence locale, c'est pas juste un détail administratif, c'est la condition sine qua non pour que la régulation ait un effet réel.
0: C'est-à-dire?
1: Mais pour pouvoir faire des audits, garantir la portabilité des données, ou même juste pour les marchés publics. Si l'entreprise n'a pas de siège physique dans le pays, les institutions publiques n'ont aucune prise sur elle.
0: C'est fou quand on y pense. En fait, essayer d'exiger des responsabilités d'une entité abstraite qui vit, disons, dans le cloud, c'est comme essayer de remettre une convocation au tribunal à un fantôme, quoi.
1: Ah, c'est une super analogie, ça. C'est tout à fait ça.
0: Tu peux écrire les lois les plus strictes du monde. Si l'entreprise n'a pas de présence tangible sur ton territoire, elle est juste hors d'atteinte.
1: Et c'est exactement pour lutter contre ce fantôme que Cavapou préside un groupe de travail très spécifique au sein du NADPA.
0: Le Réseau africain des autorités de protection des données.
1: C'est ça. Il travaille sur les transferts transfrontaliers de données. Le but, c'est de créer un modèle africain pour encadrer le mouvement de l'information.
0: Donc l'idée, c'est de transformer la souveraineté, qui est souvent un grand concept un peu rhétorique, en quelque chose de purement contractuel et juridique.
1: Exactement. C'est une interprétation très raisonnable de ce qui se passe. On passe du discours à la mécanique contractuelle.
0: Et cette mécanique, elle a été décortiquée lors du panel de l'après-midi, celui qui était modéré par Patrice Robertson.
1: Oui, un panel structuré autour de quatre mots-clés super importants: emplacement, contrôle, propriété et valeur.
0: Rien que ces quatre mots, on a tout le spectre des inégalités actuelles.
1: Complètement. Et les différentes postures présentées pendant ce panel sont très révélatrices. Par exemple, Darlington Akogo.
0: De MinoHealth AI Lab, c'est ça?
1: Oui, c'est ça. Lui, il pose une question très directe. Le fait de collecter des données en Afrique pour les livrer à des entreprises aux États-Unis, est-ce que ça ne reproduit pas une forme de colonisation numérique?
0: Ah ouais, le terme est fort.
1: Très fort, oui. Il revendique que la souveraineté, ça demande de conserver la capacité de comprendre et de maîtriser la technologie elle-même, pas juste de dire « on stocke les données chez nous ». Il faut garder la main sur la connaissance.
0: Ce qui nous amène à la matérialité de l'intelligence artificielle. C'est Naya Adolé-Azous de l'Institut de politique et de gouvernance de l'IA qui a introduit ça.
1: Oui, et c'est un point crucial, trop souvent oublié.
0: Ben oui, on a tendance à voir l'IA comme un truc un peu magique, un nuage invisible. Mais elle avertit que l'infrastructure n'a rien de neutre. Les centres de données, ça occupe de la Terre, ça utilise des quantités d'eau astronomiques et ça pompe une énergie folle.
1: Et la question qui se pose, c'est qui paie ce coût?
0: Voilà, ce sont les communautés locales qui absorbent tous ces coûts écologiques. Pendant ce temps, la valeur économique, elle part s'accumuler ailleurs.
1: Ce qui souligne un énorme paradoxe, c'est que tu pourrais avoir un immense centre de données sur ton territoire national et te dire « super, on est souverain ».
0: Mais en fait, pas du tout.
1: Ben non. Si tes institutions n'ont pas le pouvoir d'auditer ce centre de données, ça sert à rien. L'emplacement, ça ne garantit pas le contrôle.
0: Donc en gros, tu sacrifies ton eau et ton électricité pour nourrir une boîte noire sur laquelle tu n'as aucun droit de regard.
1: C'est exactement le risque, oui.
0: Et ça a poussé Georges Gabla de Dynamic Data Solutions à aller encore plus loin dans la comparaison.
1: Oui, son intervention était très percutante.
0: Il a explicitement comparé cette dynamique d'extractivisme à l'esclavage.
1: C'est un parallèle puissant. Il refuse qu'on reproduise ce schéma où le continent exporte des matières brutes, que ce soit des corps, des minerais ou aujourd'hui des données, et perde ensuite tout contrôle sur la valeur ajoutée.
0: Et du coup, il propose quoi face à ça ?
1: Il demande ce qu'il appelle un dividende de l'IA.
0: Un dividende d'IA ?
1: L'idée, c'est de capter une partie des gains de productivité générés par ces technologies pour les rendre aux populations. Et en parallèle, il défend le concept d'une IA frugale.
0: Attends, une IA frugale, ça veut dire quoi, au juste ? Parce que ça sonne un peu comme si on se contentait d'une technologie au rabais, non ?
1: Alors, pas du tout. Et c'est important de préciser. Gabla dit qu'il ne faut pas essayer de cloner l'infrastructure massive de la Silicon Valley, parce que c'est une impasse.
0: Ah, parce que les ressources ne suivent pas.
1: Exactement. L'idée de l'IA frugale, c'est de concevoir des systèmes qui sont spécifiquement adaptés aux contraintes réelles du continent, que ce soit en termes de puissance de calcul ou d'énergie disponible. C'est une démarche d'autonomie, pas de résignation.
0: D'accord, je comprends mieux. Et ça rejoint la question du retour de la valeur à la communauté. Qu'est-ce que les gens ordinaires obtiennent en échange de leurs données au final ?
1: C'est la grande question de la vie quotidienne. Et Asa Kogo a donné un exemple très concret pour illustrer ça.
0: Le projet sur les noix de cajou, c'est ça ?
1: Oui, un projet de détection des parasites agricoles avec des drones, au Cana. Ça s'est fait avec l'agence allemande GIZ et le ministère de l'Agriculture.
0: Et comment ils ont géré la question de la valeur, du coup ?
1: Eh bien, au lieu de payer les agriculteurs à la donnée, genre quelques centimes pour chaque image fournie, ils ont choisi une autre voie. La valeur a été restituée en offrant l'outil de détection gratuitement et en formant les communautés agricoles à s'en servir.
0: C'est super intéressant comme approche, parce que payer pour la donnée à grande échelle, ça devient vite impossible. Akogo a fait un calcul assez fou sur la santé d'ailleurs.
1: Ah oui, le calcul sur la population ghanéenne.
0: Ouais, il disait que si tu voulais payer juste 10 dollars à chaque personne pour utiliser ces données de santé, sur une population de 30 millions d'habitants, ben ça ferait une facture de 300 millions de dollars. Juste pour commencer.
1: C'est ça. Le coût d'entrée serait totalement prohibitif pour n'importe quelle initiative locale. Donc, la source conclut explicitement que le retour de valeur ne doit pas toujours être monétaire. Mais attention, ça doit être pensé dès le départ et ça doit être soutenable.
0: Et justement, sur cette question de soutenabilité, il y a un point aveugle dans ce projet de drone, non ?
1: Oui, il y a une vraie question que la source n'aborde pas.
0: Bah oui, parce que l'outil est gratuit pour les agriculteurs, mais maintenir des serveurs, payer le cloud, mettre à jour les modèles, tout ça, ça a un coût continu. Comment on finance ça sur le long terme si on ne monétise pas les données, point ?
1: C'est le grand défi de ces modèles alternatifs. Et cette vulnérabilité financière, elle est directement liée à la vulnérabilité des infrastructures physiques.
0: Absolument. Parce que toutes ces promesses de dividendes de l'IA ou d'IA frugale, elle repose sur quoi s'il n'y a pas de substrat matériel pour faire tourner les machines ?
1: Et là, les chiffres donnés par Ruben Opata de MTN Ghana, en citant l'Union internationale des télécommunications, ils sont assez glaçants.
0: Ouais, la couverture 5G par exemple.
1: C'est ça, la 5G ne touche que 12% de la population africaine.
0: 12%. C'est minuscule comparé à l'Europe ou à l'Asie.
1: L'Europe est à 74%, l'Asie-Pacifique à 70%, le décalage est massif. Et sur la capacité des centres de données, c'est pire.
0: Ah oui.
1: Le continent compte environ un cinquième de la population mondiale, mais il ne possède que 0,6% de la capacité mondiale des centres de données.
0: C'est d'exporter ces données brutes pour ensuite devoir importer et acheter l'intelligence générée.
1: C'est le cycle de dépendance parfait. Mmh. Et cette dépendance, elle est très fragile physiquement.
0: Ah oui, l'incident des câbles sous-marins, c'était le 14 mars 2024, c'est bien ça ?
1: Oui, exactement. Un événement majeur. Ce jour-là, il y a eu une coupure de plusieurs câbles sous-marins d'un coup. Les câbles AC, SAT-3, WCS et Main One.
0: Juste pour qu'on se représente bien, on a tellement l'habitude de penser au numérique comme un truc immatériel. Mais là, on parle de gros câbles physiques au fond de l'océan qui ont été sectionnés.
1: Et le résultat était immédiat. 13 pays africains se sont retrouvés impactés simultanément. Mmh. Des pannes de réseau énormes.
0: 13 pays d'un coup. Ça montre à quel point le substrat physique est vulnérable. Et cette vulnérabilité physique, elle résonne beaucoup avec un autre problème soulevé pendant le sommet, la fragmentation politique.
1: C'est vrai. L'intervention de Joseph Kwaku Hassan a mis ça en lumière.
0: Oui, il a expliqué que l'intelligence artificielle semble presque externe à l'imaginaire panafricain. C'est comme si on n'arrivait pas à l'intégrer dans un projet commun.
1: Et cette fragmentation, elle a des conséquences très pratiques. Reginald Ancra a donné un exemple parfait pour illustrer ça.
0: L'histoire du système de santé entre le Ghana et la Côte d'Ivoire.
1: Exactement. Ils essayaient de développer un système conjoint entre des institutions des deux pays. Une super initiative en théorie.
0: Mais en pratique ?
1: En pratique, ça a percuté le mur de la frontière. Ils se sont heurtés à des cadres réglementaires nationaux totalement incompatibles.
0: C'est fou, ce paradoxe quand même. D'un côté, on a un continent qui exige plus de souveraineté face aux géants mondiaux de la tech. Mais de l'autre, ces mêmes États maintiennent des silos nationaux hyper rigides qui les empêchent de partager des données entre eux.
1: C'est le grand décalage actuel. T'as des modèles d'IA qui évoluent à une vitesse vertigineuse et en face, des régulations d'une lenteur inamovible bloquées dans des silos.
0: Mais du coup, si on se place du point de vue institutionnel et politique, comment on peut sérieusement construire ce fameux dividende de l'IA proposé par Gabla ? Parce que comme le dit Hassan, quand les ressources financières et énergétiques sont rares, les pays ont plutôt tendance à se faire concurrence, non ?
1: Ah bah c'est le risque, oui. Une course vers le bas pour attirer les investissements.
0: Voilà. Au lieu de collaborer, ils vont se battre pour accueillir le prochain data center de la Silicon Valley, quitte à baisser leurs exigences environnementales.
1: C'est une vraie menace. Et c'est pour ça qu'une interprétation très raisonnable de ces débats, c'est de dire qu'une souveraineté à l'échelle continentale est tout simplement impossible sans des mécanismes d'action collective forts.
0: Il faudrait que les institutions changent de rôle, en fait.
1: Exactement. L'Union africaine ou la Banque africaine de développement, par exemple, elles doivent arrêter d'être des simples forums diplomatiques. Elles doivent se transformer en véritables infrastructures pour la coopération technologique.
0: Donc on en revient toujours à cette tension entre le besoin d'infrastructures et le capital disponible, ce qui me rappelle la façon dont Félix Doncor a résumé la situation à la fin du sommet.
1: Oui, sa conclusion était la synthèse parfaite de l'événement.
0: Il a dit, et je trouve ça très juste, que les politiques sans capital finissent par stagner, que le capital sans confiance ne parvient pas à s'implanter, et que finalement, aucun des deux ne peut aboutir à quoi que ce soit sans une vraie capacité de mise en œuvre.
1: C'est le triangle indispensable politique, capital, exécution.
0: Eh bien, ça nous ramène à notre point de départ. La source nous montre qu'après la longue lutte historique pour voir qui pouvait dessiner la carte de l'Afrique, on est aujourd'hui entré dans la lutte pour savoir qui a le pouvoir de la calculer. Et sachant que la souveraineté technologique nécessite forcément une infrastructure matérielle lourde, on est en droit de se poser une dernière question. Les institutions sont-elles prêtes à assumer le coût écologique et énergétique qu'exige le maintien du contrôle sur leurs propres données ?
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chose. Donc, on va dire qu'il y a de l'argent, mais on ne le gagne pas comme avant. Par exemple, un éboueur gagnerait plus qu'une star du chant. Et puis cela pourrait changer selon les années. La pénibilité dans le ressenti individuel qu'on a serait le critère principal de fixation des rémunérations. C'est compliqué.

chose. On va dire un pouvoir libéré, mais vachement contrôlé. Jamais trop gros ni trop concentré. Par exemple, pas plus de 50 employés pour un seul pays.

de mal à croire qu'OpenAI et compagnie le trouveront. Nous sommes encore dans la phase « la première dose est gratuite », mais ne nous y trompons pas, c'est une drogue redoutable dont des millions de gens deviennent déjà dépendants à vitesse grand V. Il ne faudrait pas que notre propre bulle, une bulle de filtre cette fois, nous fasse oublier que ChatGPT est devenu en quelques mois le logiciel avec le taux d'adoption le plus rapide de l'histoire de l'informatique, en gagnant plus de 100 millions d'utilisateurs et d'utilisatrices par mois. La pertinence des comparaisons avec le métavers ou les NFT devrait s'arrêter là. Si ChatGPT cesse de fournir une version gratuite, je prends le pari que le taux d'adoption de la version payante sera lui aussi vertigineux. Et on verra fleurir des offres, forfait internet plus abonnement ChatGPT, comme aujourd'hui Orange propose du forfait internet plus abonnement à Deezer. Et ça marchera. Parce que l'IA générative est déjà devenue un besoin incontournable pour des millions de gens, à commencer par les plus jeunes. Une étude publiée jeudi dernier indique que 42% des 18-25 ans déclarent utiliser l'IA tous les jours, 80% l'utilisent au moins une fois par semaine. Un usage qui, à mon humble avis, va tout simplement tendre vers le taux d'usage des smartphones, avec ChatGPT qui deviendra une application aussi commune que WhatsApp ou YouTube, si ça n'est pas déjà le cas. Dans l'IUT d'informatique où je donne quelques cours, la quasi-intégralité des élèves ont toujours une fenêtre ChatGPT dans le navigateur. C'est devenu un outil aussi courant qu'un navigateur. Alors, tous les élèves n'en ont pas exactement le même usage, hein. Il y en a qui l'utilisent avec parcimonie, avec recul, et puis d'autres qui copie-collent les énoncés, puis copie-collent les réponses sans rien comprendre à rien, et qui s'en sortent quand même. Alors, pas les mêmes profils ces élèves d'ailleurs, mais je vais y revenir. En tout cas, j'ai du mal à leur en vouloir. À leur place, du haut de mes 18 ans, j'aurais sans doute fait pareil. N'empêche, la première fournée d'étudiants et d'étudiantes qui ont obtenu leur diplôme en déléguant l'intégralité de leurs études à une IA arrive déjà. Et elle arrive vite, hein, pas dans 5 ans, mais maintenant. Ce sont ces mêmes jeunes adultes pour qui la question de faire sans IA ne sera plus une option. S'il faut payer, bah ce sera fait. Évidemment, on me rétorquera que je parle d'un IUT d'informatique, ce qui est encore une bulle un peu particulière, et oui, évidemment. Mais on a peu ou prou les mêmes échos en fac de droit, de langue, d'économie, et même de médecine, hein, ce qui, moi, m'inquiète un peu sur les compétences de nos futurs médecins. En plus, là, je parle de jeunes adultes en train de faire leurs études, mais chez les 12-17 ans, on a 45% des jeunes qui déclarent avoir déjà utilisé l'IA pour leur vie scolaire ou privée. Ah oui, parce que un cas d'usage apparemment très répandu, c'est l'IA comme confidente, à qui on raconte sa vie, avec qui on dialogue, comme avec un bon pote. Mais en plus, un bon pote qui est toujours disponible, toujours poli, qui vous parle toujours avec bienveillance et patience. Une grande part de la génération actuelle d'étudiants et d'étudiantes ne peuvent déjà plus imaginer leur vie professionnelle sans IA. Une grande part de la génération actuelle de lycéens et lycéennes ne pourront bientôt plus imaginer leur vie sans IA. Et donc l'IA ne s'en ira pas. À ce titre, les appels au boycott de l'IA me semblent au mieux anachroniques. Je suis désolé, c'est trop tard pour le boycott. Il n'est plus question d'empêcher l'avènement de l'IA, il est question de savoir comment on continue à lutter pour l'émancipation, pour la justice, pour l'écologie, pour les qualités sociales dans un monde où l'IA est omniprésente. Mon camarade Pierre-Yves Gosset de Framasoft allait même jusqu'à dire dans sa dernière conf sur l'IA que pouvoir boycotter l'IA était un truc de privilégié. Oui, pour toi et moi, boycotter l'IA c'est facile, on a grandi sans, on n'en a pas besoin. De la même manière, perso, je suis pour un boycott de la voiture pour des raisons écologiques. Évidemment, c'est facile pour moi qui habite dans un coin bien desservi par les transports en commun, qui n'ai pas d'enfants et qui bosse de la maison. Une grosse erreur que je vois souvent dans les milieux libristes consiste à voir l'IA comme un gadget de tech bro, comme on dit, un joujou technologique pour jeunes cadres riches, comme les lunettes connectées ou la blockchain. Et si l'IA est bien une idée de tech bro et des géants de la tech au départ, c'est à mon sens au contraire chez les classes populaires qu'elle a le plus d'impact. Je reviens à mon IUT. Alors un IUT d'informatique, c'est pas exactement la même chose qu'une école d'ingénieur informaticien. On a un brassage social beaucoup plus important, des gamins, gamines qui viennent de lycée général, d'autres de lycée technologique ou professionnel, des gosses de prolo mélangés à des gosses de petits fonctionnaires ou autres. Avec des niveaux extrêmement hétérogènes où tout le défi pour les profs est d'arriver à faire que les plus faibles ne soient pas largués par les plus à l'aise. Eh bien, ça va peut-être te surprendre, mais c'est plutôt les gosses qui ont le plus de difficultés, souvent issus de milieux pauvres, qui usent et abusent de l'IA. Les élèves qui viennent de milieux plus favorisés, en général, ce sont les plus critiques de cette technologie. Dans un cours sur Android, on a récemment découvert avec mes élèves qu'Android Studio, le logiciel de développement, ajoutait à ses messages d'erreur « Ask Gemini », demande à Gemini, l'IA de Google. Eh bien, mon élève, Thomas, issu de lycée général, jean t-shirt, 16 de moyenne, a réagi par un « c'est n'importe quoi ». Bon, il a quand même essayé par principe, mais il a vite vu que Gemini racontait des salades, et en lisant le message d'erreur, il a rapidement compris et il a corrigé par lui-même. Plus tard, pendant l'examen où tous les documents étaient autorisés, parce qu'on ne voit pas l'intérêt de faire retenir du par cœur pour de la programmation, Brandon, lycée technologique, survêt et basket, 8 de moyenne, répondait aux questions de la manière suivante. Il avait un petit document qu'il avait préparé, où il avait fait bouffer l'intégralité du cours à ChatGPT, puis lui avait demandé de lui générer des dizaines et des dizaines de questions possibles. Et pendant l'examen, bah, il recherchait les termes des questions dans son petit document, il trouvait une question suffisamment proche et copiait-collait la réponse.
Vu la vitesse à laquelle il le faisait, je ne pense pas qu'il ait lu vraiment la moindre de mes questions. Je ne suis même pas certain qu'il

0: et compris de quoi le cours parlait, mais il a eu 11 à son examen. Ah bah j'avais interdit Internet, mais autorisé tous les documents, il a suivi les consignes, je ne vois pas bien pourquoi je l'aurais pénalisé. Thomas, qui a eu 17 en utilisant juste ses connaissances, aura lui aussi le même diplôme. Je précise au passage que j'ai changé les prénoms pour ne pas balancer mes élèves en direct. Bon, maintenant c'est sur le marché du travail que Thomas et Brandon se distingueront, et spoiler, bah c'est encore Brandon qui morflera. Parce qu'un informaticien ou une informaticienne qui s'est juste tapé des prompts, on peut en trouver qui n'ont pas des prétentions salariales de Bac plus 3. Parce que l'IA sera à la fin, malgré les illusions, un aggravateur d'inégalités sociales, un accélérateur de paupérisation des classes populaires. Et en même temps, qu'ai-je de mieux à proposer à Brandon ? Quelles sont mes chances d'arriver à lui faire boycotter l'IA qui lui a permis de décrocher un diplôme qu'il n'aurait sans doute pas eu sans ? Quand l'intégralité de ses camarades font de même. ChatGPT a permis à une foule de personnes nulles en expression, en orthographe et en grammaire de pondre des lettres de motivation parfaites et d'arrêter de se faire recaler avant même l'entretien d'embauche. Qui je suis, moi, du haut de mon doctorat et de mon capital culturel de fils de prof, pour leur dire de boycotter ? Alors oui, je sais, le monde sera meilleur quand on aura arrêté de considérer que les non-diplômés méritent d'être pauvres, ou même quand on aura supprimé ces conneries de lettres de motivation, tiens. Mais ça, c'est comme abattre le capitalisme. Je sais bien qu'on va y arriver la semaine prochaine, c'est une question de jour, hein. Mais en attendant, on fait quoi ? On fait quoi pour les aliénés en attendant d'avoir aboli l'aliénation ? On fait quoi pour cette génération qui a intégré l'IA comme nous-mêmes avions intégré Internet, comme d'anciennes générations avaient intégré l'électricité ou l'eau courante ? On fait quoi pour tous ces gens qui utilisent l'IA pour aller mieux, pour améliorer leur vie, pour s'extraire de leurs conditions sociales ? Ah, ça fait chier comme question, hein. Non mais moi non plus, j'aurais préféré pas avoir à me la poser, hein. Moi aussi, j'aurais préféré qu'on empêche OpenAI et compagnie de développer leur saleté. Moi aussi, j'aurais préféré que cet ouragan n'arrive pas. Mais c'est là, c'est partout et ça ne s'en ira pas de sitôt. Boycotter, c'est-à-dire ne rien faire, c'est une bonne réponse à titre individuel, mais c'est comme aller bosser en vélo pour l'écologie. Déjà, faut avoir la possibilité de le faire, et surtout, ça ne suffira pas à l'échelle collective. Pour agir contre l'hégémonie de l'IA, il faut donc arrêter le déni, regarder cette réalité difficile en face, mais sans tomber pour autant dans la résignation ou l'aquabonisme. Bref, garder l'espoir que nous avons quand même le pouvoir d'améliorer notre monde. Et pour ça, j'aime bien citer un dialogue du Seigneur des Anneaux. C'est Frodon qui se lamente de la guerre dans laquelle il est entraîné et dit « J'aurais voulu que cela n'ait pas arrivé de mon temps ». Ce à quoi Gandalf, le magicien, lui répond « Moi aussi, et il en va de même pour tous ceux qui vivent en de pareils temps, mais il ne leur appartient pas de décider. Tout ce qui nous appartient de décider, c'est ce que nous comptons faire du temps qui nous est imparti. Alors ami libriste, face à l'IA comme au reste, je te laisse pour l'été avec cette question « Qu'allons-nous faire du temps qui nous est imparti ?»
1: Et voilà, merci Edgy pour cette chronique. Donc on a tout l'été pour y penser, exactement, pour penser à une réponse.
0: J'espère que vous aurez la réponse, parce que moi je l'ai pas tout de suite.
1: Voilà, on va voir. Et je suis contente de vous annoncer, chère auditrice, auditeur, que Edgy reste avec nous aussi pour la saison 9. Donc merci à toi, et on se revoit, on se réentend plutôt à la rentrée, à la grande rentrée de septembre.
0: C'est ça.
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